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2: 旋律转场，1055更闪亮。